0: c'est ça la vie, baby.
1: Četri un 46 minūtes.
2: Holly Humberstone, Cruel World.